0: Ouais, bon, je vais.
1: Ouais.
0: C'est très bon, on a envie que tout est bon.
1: Ah, je l'ai gardé.

0: Ouais, je suis censé vous faire dans l'île. Jeffrey.
1: Jeffrey.
0: Jeffrey Thomas calling Tinsley on 11-13-06.